0: Vas-y, je recommence encore une fois. Alors, notez, s'il vous plaît. Notez, s'il vous plaît.
1: S'il vous plaît, s'il vous plaît.
0: Samedi 19 février de l'an 2000. Je suis sur le point, de terminer l'enregistrement de mon quatrième album. La rage de dire. Entre le moment où vous écoutez ces mots
1: Malheureusement, aujourd'hui, ces mots
0: déjà quelques mois, il reste d'actualité, je vous prie donc de bien vouloir leur accorder l'attention qu'ils méritent, ainsi que d'en tenir compte.

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0: gars. J'ai un rat dans le ventre.
1: Grave. 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
2: J'ai une souris dans le ventre,
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1: Vas-y, j'ai la dalle, hein.
2: Ça va?
1: Ouais. Tiens, gros.
2: Alors, le petit lapin, qu'est-ce que vous voulez? Ne commencez pas à critiquer mes merguez. Hein. Elles sont là depuis 3 semaines, mais elles sont bien fraîches.
1: Fais-moi un grec, vas-y.
2: Je te fais un grec.
0: Pour moi, vas-y.
2: Ça sera quoi pour toi? Oh, elles sont bien, elles sont bien. Elles sont bien.
0: Brochette.
2: Elles viennent de Tunisie.
0: Un grec, c'est ça?
3: Non, non, je vois.
1: Non, non, elle est merguez, mon frère.
2: Oh là là, brochette. Mal à la tête, là. Elles sont bien.
3: Brochette, hein.
1: Ouais, bon, deux grecs. Vas-y,
2: attends. Calmez-vous, il y a des clients, là.
0: Vas-y, mayonnaise sans oignon.
2: Oui, mayonnaise sans oignon, je vais te mettre. Je vais te mettre beaucoup de frites. Bon, commence à. Assieds-toi. Asseyez-vous, là. Sit down.
0: Vous êtes au foyer.
2: Oh là là.
0: Je au foyer, lui.
3: Du fou, ramène une bouteille de coca.
2: Oui, je vais t'en ramener deux.
0: Mais pas d'arrêt, ça.
2: Je l'offre.
0: Du fou, quoi.
2: Je vais t'en ramener deux.
4: Bande de petits connards.
0: C'est pas trop longtemps.
1: Regarde, la table, elle est toute crade.
4: Oui, elle est crade, c'est ça.
0: Arrête.
4: Va comprendre.
0: Appelle Timan. On va y aller sur moi.
1: Oh, la mayonnaise, regarde. Regarde, mon frère. Hé, la mayonnaise, elle est pas bonne, hein.
2: Mais oui, continue à parler.
5: Allô, inspecteur Forestier, j'écoute.
4: Oui, monsieur Forestier, c'est le grec, bon appétit. Ils sont là, hein, 3, 4, il y en a même un que je connais pas.
5: Bon, ok, retenez-les, occupez-les, on arrive tout de suite.

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0: ça recommence encore une fois. Notez, s'il vous plaît. Notez, s'il vous plaît.
1: S'il vous plaît, s'il vous plaît.
0: En ce samedi 19 février
1: de l'an 2000.
0: Je suis sur le point de terminer l'enregistrement
2: de mon quatrième album.
0: La rage de dire. Entre le moment où vous écoutez ces mots et celui où je les ai prononcés, le temps s'est écoulé. Malheureusement, même aujourd'hui, ces mots. Il reste d'actualité. Je vous prie donc de bien vouloir leur accorder l'attention qu'ils méritent, ainsi que d'en tenir compte.

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0: J'ai un rat dans le ventre.
1: Grave. 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
2: J'ai une souris dans le ventre,
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2: Ça va?
1: 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Tiens, gros.
2: Alors, le petit lapin, qu'est-ce que vous voulez? Ne commence pas à critiquer mes merguez. Elles sont là depuis 3 semaines, mais elles sont bien fraîches.
1: Fais-moi un grec, vas-y, fais-moi un grec. Vas-y.
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0: Commence. Vas-y.
2: Ça sera quoi pour toi? Oh, elles sont bien, elles sont bien. Elles sont bien.
0: Brochette.
2: Elles viennent de Tunisie.
0: Un grec, c'est ça?
1: Non, non, je vois. Non, non, elle est merguez, mon frère.
2: Oh là là,
1: brochette.
2: Mal à la tête, là. Elles sont bien, là.
0: Brochette, hein.
1: Bon, deux grecs.
0: Vas-y, attends.
2: Calmez-vous, il y a des clients là.
0: Vas-y, mayonnaise sans oignon. Vas-y.
2: Oui, mayonnaise sans oignon, je vais te mettre. Je vais te mettre beaucoup de frites. Bon, commence à. Assieds-toi. Asseyez-vous là, sit down.
0: Vous êtes au foyer.
1: Oh là là.
0: Je suis au foyer, lui.
2: Du coup, ramène une bouteille de coca. Oui, je vais t'en ramener deux.
0: Mais pas d'arrêt, ça.
2: Je l'offre. Je vais t'en ramener deux.
3: Bande de petits connards.
1: Voilà, la table est toute crade.
2: Oui, elle est crade, c'est ça.
0: Arrête.
2: Va comprendre.
0: Appelle Timan, on va y aller sur moi.
1: Oh, la mayonnaise, regarde. Regarde, mon frère.
0: Hé, hey, la mayonnaise, elle est pas bonne, hein.
2: Mais oui, continue à parler.
4: Allô, inspecteur Forestier, j'écoute.
3: Oui, monsieur Forestier, c'est le grec, bon appétit. Ils sont là, hein. 3, 4, il y en a même un que je connais pas.
4: Comment, ok, retenez-les, occupez-les, on arrive tout de suite.

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0: Ça commence encore une fois. Alors, notez, s'il vous plaît. Notez, s'il vous plaît.
1: S'il vous plaît, s'il vous plaît.
0: Samedi 19 février de l'an 2000. Je suis sur le point, de terminer l'enregistrement de mon quatrième album. La rage de dire. Entre le moment où vous écoutez ces mots et celui où je les ai prononcés, le temps s'est écoulé. Malheureusement, même aujourd'hui, ces mots je vous prie donc de bien vouloir leur accorder l'attention qu'ils méritent à l'avenir. On ne peut pas sauver le monde, ni le changer. Trois petits points. Surtout si on n'essaye pas.
1: Qu'en pensez-vous?
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1: Moi, j'ai la dalle.
2: Vas-y, viens, les gens.
0: J'ai un rat dans le ventre.
2: Grave.
1: Ah, ouais, oh, alors.
3: J'ai une souris dans le ventre,
2: gros. Gros.
1: Oh, calé.
2: Vas-y, j'ai la dalle. Hein.
1: Ça va
2: ouais. Tiens, gros.
1: Alors, le petit lapin, qu'est-ce que vous voulez? Ne commencez pas à critiquer mes merguez. Elles sont là depuis 3 semaines, mais elles sont bien fraîches.
2: Fais-moi un grec, vas-y.
1: Je te fais un grec.
0: Pour moi, vas-y.
1: Ça sera quoi pour toi? Oh, elles sont bien, elles sont bien. Elles sont bien.
0: Brochette.
1: Elles viennent de Tunisie.
0: Un grec, c'est ça?
2: Non, je vois
3: un brochette.
2: Non, non,
3: elle est
2: merguez, mon frère.
3: Oh là là,
1: mal à la tête, là. Elles sont bien, là.
0: Une brochette, hein.
2: Bon, deux grecs.
3: Vas-y, attends.
1: Calmez-vous, il y a des clients, là.
0: Vas-y, mayonnaise sans oignon.
1: Oui, mayonnaise sans oignon, je vais te mettre. Je vais te mettre beaucoup de frites. On commence à. Assieds-toi. Asseyez-vous, là. Sit down.
0: De ton foyer.
2: Oh là là.
0: Je m'en foyer, lui.
3: Pas du tout, quoi. Ramène une bouteille de coca.
1: Oui, je vais t'en ramener deux.
0: Mais pas d'arrêt, ça.
1: Je l'offre. Pas du tout, quoi. Je vais t'en ramener deux.
4: Bande de petits connards.
0: C'est pas trop longtemps.
2: Regarde, la table, elle est toute crade.
1: Oui, elle est crade, c'est ça.
0: Arrête.
1: Va comprendre.
0: Appelle Timan. Non, mais
2: elle vas-y. Oh, la mayonnaise, regarde. Regarde, mon frère.
3: Hé, la mayonnaise, elle est pas bonne, hein.
1: Mais oui, continue à parler.
5: Allô, inspecteur Forestier, j'écoute.
4: Oui, monsieur Forestier, c'est le grec, bon appétit. Ils sont là, hein, 3, 4, y a la même main que je connais pas.
5: Bon, ok, retenez-les, occupez-les, on arrive tout de suite.

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0: ich komme aus Hocker einfach. Alors, notez, s'il vous plaît. Notez, s'il vous plaît.
1: S'il vous plaît, s'il vous plaît.
0: Samedi 19 février de l'an 2000. Je suis sur le point, de terminer l'enregistrement
2: de mon quatrième album.
0: La rage de dire. Entre le moment où vous écoutez ces mots et celui où je les ai prononcés, le temps s'est écoulé. Malheureusement, je vous prie donc de bien vouloir leur accorder l'attention qu'ils méritent. Ainsi que d'en tenir compte à l'avenir. On ne peut pas sauver le monde ni le changer. Trois petits points. PS. Surtout si on essaye pas.
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2: Vas-y, viens,
0: j'ai un rat dans le ventre.
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1: Alors,
3: j'ai une souris dans le ventre.
1: Gros.
3: Oh, calé.
1: Vas-y, j'ai la dalle. Hein.
3: Ça va
1: ouais. Tiens, gros.
3: 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Ne commencez pas à critiquer mes merguez. Elles sont là depuis 3 semaines, mais elles sont bien fraîches.
1: Fais-moi un grec, vas-y.
3: Je te fais un grec.
0: Pour moi, vas-y.
3: Ça sera quoi pour toi? Oh, elles sont bien,
0: brochette.
3: Elles viennent de Tunisie.
0: Un grec, c'est ça?
1: Non, non, je vois. Non, elle est merguez, mon frère.
3: Oh là là, elles sont mal à la tête, là. Elles sont bien, là.
0: Brochette, hein. Ouais,
1: bon, deux grecs.
3: Attends. Calmez-vous, il y a des clients, là.
0: Vas-y, mayonnaise sans oignon.
3: Oui, mayonnaise sans oignon, je vais te mettre. Je vais te mettre beaucoup de frites. Bon, commence à... Assieds-toi. Asseyez-vous, là. Sit down.
0: Vous êtes au foyer.
3: Oh là là.
0: Je suis au foyer, lui.
3: Hey, ramène une bouteille de coca. Oui, je vais t'en ramener deux.
0: Mais pas d'arrêt, ça.
3: Je l'offre. Je vais t'en ramener deux.
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1: Regarde la table, elle est toute crade.
3: Oui, elle est crade, c'est ça.
0: Arrête.
3: Va comprendre.
0: Un peu de timan, on va y aller.
1: Oh, la mayonnaise, regarde.
3: Oh,
1: regarde, mon frère.
0: Hey, la mayonnaise, elle est pas bonne, hein.
3: Mais oui, continue à parler.
5: Allô, inspecteur Forestier, j'écoute.
3: Oui, monsieur Forestier, c'est le grec Bon Appétit. Ils sont là, hein, 3, 4, il y a la même main que je connais pas. Hein.
5: Bon, ok, retenez-les, occupez-les, on arrive tout de suite.

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0: Dann kann man es auch einfach. 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
0: 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Je suis sur le point, de terminer l'enregistrement de mon quatrième album. 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
1: Vas-y, viens, les gens.
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2: Elles viennent de Tunisie.
0: Un grec, c'est ça?
1: Non, je vois. 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
2: Oh là là, j'ai mal à la tête, là. 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
0: Brochette, hein.
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2: 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Asseyez-vous, là. Sit down.
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2: 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Oui, je vais t'en ramener deux.
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2: Je l'offre. Je vais t'en ramener deux.
3: Bande de petits connards.
0: C'est pas trop longtemps.
1: Regarde la table, elle est toute crade.
2: Oui, elle est crade, c'est ça.
0: Arrête.
2: Va comprendre.
0: Un peu de timan, on va y
1: aller. Oh, la mayonnaise, regarde.
2: Oh,
1: regarde, mon frère.
0: Hey, la mayonnaise, elle est pas bonne, hein.
2: Mais oui, continue à parler.
4: Allô, inspecteur forestier, j'écoute.
3: Oui, monsieur forestier, c'est le grec, bon appétit. Ils sont là, hein, 3, 4, il y en a même un que je connais pas.
4: Comment, ok, retenez-les, occupez-les, on arrive tout de suite.

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0: Ça recommence encore une fois. Alors, notez, s'il vous plaît. Notez, s'il vous plaît.
1: S'il vous plaît, s'il vous plaît.
0: En ce samedi 19 février de l'an 2000. 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
0: 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Entre le moment où vous écoutez ces mots et celui où je les ai prononcés, le temps s'est écoulé. malheureusement, je vous prie donc de bien vouloir leur accorder l'attention qu'ils méritent à l'avenir. On ne peut pas sauver le monde, ni le changer. 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